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1: tu te souviens des affaires là, le bat-sendou, tu te rappelles?
2: Ouais.

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